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0: Bonjour, nous sommes français et ceci est une histoire française. Mais nous sommes ici, à Bristol, au théâtre de Old Vic. Oui? Et il faut que vous compreniez le mot que nous disons. Donc, nous avons besoin de magie, n'est-ce pas?
1: Ah, mais oui.
0: Bien. Alors, prenez vos chocolats. Oui? Ouvrez vos chocolats. Et maintenant, à toi, mangez. 1, 2, 3, mangez. Parfait. Or should I say perfect? You see, these chocolates are just a little bit magic. In fact, chocolate is in general a little bit magic, and now we can all understand each other just fine. Let's get back to Angélique and our story.